Elle a enregistré deux chansons à moi. Elle a travaillé une chanson, je l'ai composée, le blues de février, mais elle est morte avant d'avoir enregistré. Je voulais le chanter.